politique actuelle dans une société comme la nôtre, c'est de critiquer le jeu des institutions apparemment les plus neutres et les plus indépendantes, de les critiquer, de l'attaquer de telle manière que la violence politique qui s'exerçait obscurément en eux surgisse et pour qu'on puisse lutter contre elle.

profonde de la forêt. Vive de petits êtres lubriques. Personne n'ose les approcher. Un faisceau d'ondes maléfiques émane de leur caverne et se répand insidieusement, perfide.

ces ondes atteignent un cerveau humain, c'est la fin. C'est la fin. Votre corps enfle, vos cheveux se teintent de gris. Vous démissionnez du FMI. Vous ne pouvez plus approcher une femme sans la violer. Vos mains ont retrouvé la liberté de toucher tout, tout, tout, tout, tout. Vous êtes maintenant devenu un vieux crapaud lubrique.

0: La création
1: ne suffira qu'à produire une fraction de la fréquence requise des contacts instrumentaux.
2: Afin d'étudier le rôle de la télépathie.